0: ouais, ça s'en va, bien sûr.
1: Ça marche. 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
2: 54, thank you.